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1: Ma musculature moyenne, acquise en Mayenne, te fait de l'effet. 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Sur la plage bondée, il est 10h15.